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0: Tiens, Rachid, c'est bien que je te vois, j'ai deux, trois trucs à te dire.
1: Vas-y, dis-moi.
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